0: Commissaire, un mot sur le braquage du fourgon de la Banque de France?
1: Je ferai tout pour envoyer les coupables en prison.
2: Pas la peine de revenir lundi. Il y a des Français qui m'ont demandé, ils passent en priorité.
3: Liberté, égalité, fraternité.
4: On ne pourra pas vous aider éternellement.
5: Je peux te trouver du travail dans mon entreprise? Ou livraison, ça te dirait?
6: Papa, Yann est ingénieur.
7: Comment tu t'appelles?
8: Yann Boyarski.
7: Il paraît que t'as du talent, Yann.
9: 5 ans si tu te fais choper pour des faux papiers, 30 pour des faux billets.
10: Je crois que je n'en ai jamais vu d'aussi réussi.
11: Bouge pas!
12: J'ai une grande nouvelle à vous annoncer. Je m'installe à mon compte.
6: À la vôtre, monsieur Boyarski.
12: Règle numéro 1, ne pas écouler plus d'un billet par boutique.
13: Ça fera 300 francs. Il est tout neuf, ce billet.
12: Règle numéro 2, rien d'ostentatoire.
6: Merci, papa.
12: Règle numéro 3, la discrétion.
3: Boyarski, qu'est-ce que t'as fait?
0: Contrôle d'identité. Vos papiers, s'il vous plaît. Ouvrez votre valise.
12: Je peux t'aider?
6: Tu me caches quelque chose.
10: Avec le mois dernier, on en a encore détecté plus de 2000.
8: Vous savez combien ça nous coûte?
12: Tu joues à quoi, Suzanne?
6: Je veux savoir avec qui je vis. T'as déjà perdu tes amis, tu veux aussi perdre tes enfants? Dis-moi ce que tu fabriques vraiment ici.
10: À la Banque de France, ils sont sur le cul.
1: Je n'étais pas censé être infalsifiable.
0: Police!
10: Ça prendra le temps que ça prendra, mais je vais vous arrêter.
12: Quand j'en aurai assez, j'arrêterai de moi-même.
10: Non. Vous n'arrêterez jamais, parce que vous ne faites pas ça pour l'argent.